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Hello, hello, frère Zèbre au micro, c'est reparti, nouvelle saison de I Don't Remember Being Less Real sur Lille Radio. Petit show en extra pour partager une heure de musique folk, stoner, beaucoup de guitare, beaucoup de musique DIY, beaucoup de garage contemporain. On commence avec un morceau de détente qui se termine, extrait de son album solo paru il n'y a pas longtemps. Et on enchaîne avec un autre morceau intitulé Soul Slow par Sydenham High Road. Bonne écoute et à plus tard.

est en train d'écouter la fin d'un morceau du musicien basé à Turin, SAPN, et cet extrait de son dernier album Industrial Relations. Et on enchaîne avec un morceau d'un groupe polonais intitulé Lem Tatoro.

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On laisse se terminer un morceau du musicien américain Dawuna qui a enchaîné coup sur coup deux albums. Le morceau qu'on vient d'écouter est extrait du dernier intitulé Love's Harp et le morceau s'appelle Love's et Congo. On enchaîne tout de suite sur un classique Bud Techno et Triss, extrait de leur album en duo The Spirit.

conclusion de cette émission, juste avant, ou plutôt en train de se terminer, c'était un morceau de Prophetic Justice Ministry, Life's a Party. Et on conclut cette émission avec un joli morceau de Vital Idols intitulé The Garden. On se retrouve d'ici un petit mois pour de nouvelles aventures. Bonne soirée et à bientôt.

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Aujourd'hui, une exploration des claviers anciens. Clavecin et clavicorde, pianoforte et piano, grand orgue, ces instruments en clavier nous sont familiers. Mais avant leur apparition, l'histoire a traversé une période de grand foisonnement organologique, une multitude d'expérimentations. Aujourd'hui, je vous invite à un voyage à travers l'Europe des 14e et 15e siècles, notamment en Italie et en Allemagne. Nous allons découvrir les sonorités oubliées des petits instruments à clavier de cette époque. Les recherches sonores de le temps du Moyen-Âge coïncident avec la naissance du répertoire pour clavier, qu'il soit petit ou grand, et plus largement de toute la musique instrumentale. Notre voyage commence avec la chronique de Nuremberg, l'un des premiers livres imprimés de l'histoire, de ce livre appelé « Incunable » à la fin du XVe siècle, et plus précisément avec une de ses gravures colorées qui peint la ville de Munich à cette époque. Au milieu de collines verdoyantes, un large chemin de terre mène à un pont en bois traversant la rivière Isar. À droite du pont, des piles de grumes de bois sèches. Dans les yeux de l'Isard, de nombreux trains de bois flottent. À gauche, après le pont, couronné par une petite tour en pierre qui protège le passage, se trouve un moulin à eux entouré d'un bosquet. Plus loin, le chemin conduit au pied de la ville. Des murailles imposantes, flanquées de nombreuses tours, protègent son cœur. Derrière ces fortifications s'élèvent de magnifiques édifices richement décorés, avec des toits rouges et bleus. Munich, ou Monacum, dit le chroniqueur de cet incunable, Hartmann Schedel, est très célèbre parmi les villes princières d'Allemagne et est la ville la plus renommée de toute la Bavière. Elle surpasse les autres villes par ses édifices nobles et ses nombreux bâtiments publics. Elle possède de très belles maisons, des rues larges et des églises richement décorées. Dans la gravure, en dessous du texte, les flèches pointues de l'église et des bâtiments luxueux s'élèvent au-dessus de la ville. On reconnaît le clocher-tour de la Peterskirche, la plus ancienne église de Munich, et les deux clochers-tours de Frauenkirche, la cathédrale Notre-Dame, au cœur du bourg. C'est ici, au pied du portail sud de la cathédrale, que reposait à cette époque la pierre tombale du magister Konrad Paumann, l'organiste aveugle. Il s'agit d'un hommage exceptionnel pour un musicien de l'époque. Une magnifique pierre en marbre rouge, ornée d'une représentation du maître en bas-relief, jointe d'un petit orgue portatif sur son genou. Il est entouré des autres instruments qu'il maîtrisait également, le luth, la flûte à bec, la vielle et la harpe. Son épitaphe au-dessus du bas-relief dit « L'an 1473, le soir de la conversion de Saint Paul, est mort et a été enterré ici le plus talentueux des maîtres de tous les instruments et de la musique, Konrad Paumann, chevalier, né à Nuremberg, aveugle de naissance. Que Dieu l'ait en sa garde. » Nous écoutons « Redeuntes in re » du magister aveugle, suivi d'un tenorlied anonyme « Des Maien sieht die Vordache, le temps du printemps avance », interprété par l'ensemble Taste Solo, sous la direction de Guilherme Pérez, pour Passacaï en 2009. Vous pourrez prêter attention à la sonorité inhabituelle des instruments de l'ensemble. Un petit orgue portatif, appelé également organetto, joué par Guilherme Pérez. Un clavicimbalum, ancêtre du clavecin, joué par David Catalunya. Une harpe gothique par Reinhild Waldeck. Et un orgue gothique par Andrés Alberto Gomez. Tous instruments attestés à l'époque de Paumann.

L'organetto, ou l'orgue portatif, l'un des instruments que nous venons d'entendre, est un petit orgue joué par un musicien qui contrôle également le soufflet, le réservoir d'air qui alimente les tuyaux. Contrairement à l'orgue moderne, dont le soufflet est actionné par un mécanisme électrique, l'organetto nécessite une action manuelle. Pour en jouer, on place l'instrument sur le genou, ou bien on le suspend à son cou par un baudrier. L'organiste fait véritablement corps avec son instrument. Il actionne le soufflet avec sa main gauche à la manière d'un archer de violon, quoique de l'autre main. En effet, comme avec un archer, les différentes pressions exercées sur le soufflet permettent de contrôler la dynamique, de jouer en crescendo ou diminuendo, doux ou fort, de vibrer ou même d'obtenir des sons harmoniques. La main droite, elle, actionne les touches qui contrôlent les ouvertures de soupape de l'instrument, permettant l'entrée d'air dans les tuyaux. Par ce contrôle minutieux de l'attaque, l'organiste peut obtenir toute une gamme d'articulations d'expressivité allant du staccato extrêmement marqué ou legato parfaitement lié. L'orgue portatif a été inventé à la fin du XIIe siècle, coïncidant avec l'essor de l'orgue antique et de l'école musicale de Notre-Dame, aussi connue sous le nom d'Ars Antiqua. Pendant 400 ans, il est l'un des acteurs principaux de la scène musicale. À l'époque de Baumann, au XVe siècle, l'instrument est en plein essor. Son utilisation est abondamment documentée. On le retrouve sur les tableaux de Hans Memling, contemporain de l'organiste bavarois, par exemple sur son « Mariage mystique de Sainte-Catherine » ou sur son retable de Sainte-Marie, la Réelle de Nájera, sur d'innombrables fresques, sculptures et vitraux, dans des poèmes ou de romans, jusqu'au point d'être gravé sur la pierre tombale du magister Baumann. Pour explorer sa capacité sonore, voici une pièce contemporaine, Squonk Diptych Weeping, écrite pour orgue portatif par le compositeur thaï britannique Prach Bundiskulchok en 2019 et interprétée par Catalina Vicens.

L'autre petit instrument à clavier, attesté à l'époque de Paumann, est connu sous le nom de clavicymbalum. Il est apparenté au psaltérion, un instrument plus ancien, composé d'une caisse de résonance, souvent en forme de trapèze, sur laquelle les cordes s'attachent parallèlement. Contrairement à son ancêtre, le clavicymbalum est pourvu d'un clavier et d'une mécanique qui pince ou frappe les cordes. Sa construction, et en particulier ses différents modèles mécaniques, sont très bien documentés grâce au traité d'Arnaud de Zwoll, un organiste, médecin, astronome au service du duc de Bourgogne. Nous avons une description technique très précise de l'instrument et de ses différentes mécaniques au milieu du XVe siècle. Il distingue deux manières de construire l'instrument. Premièrement, à la façon rustique, lorsque le musicien, au lieu de pincer les cordes, les frappe avec des marteaux, à la manière du cymbalum traditionnel, encore utilisé en Hongrie ou en Europe de l'Est. Pour la première manière, de Zwoll dit. Notez, pour la composition de l'instrument appelé dulce melos, que cet instrument peut être composé de trois façons. Premièrement, on peut le construire d'une manière populaire et grossière, comme celui dont je m'occupe peu pour le moment. Car celui-là, c'est seulement par un bâton que se produit le contact avec les cordes, à la manière villageoise. Cet instrument à cordes frappées, dulce melos, est aussi connu dans d'autres sources sous le nom de dulcimer ou encore timpanon. Privés de mécanismes d'attaque, ces instruments tomberont progressivement en désuétude au cours du XVe siècle. C'est dans leur place aux instruments en clavier. Le deuxième type de fabrication, plus sophistiqué, proposé par de Zwoll, comprend l'ajout d'un clavier et de sa mécanique qui sera posée à la base des cordes. Les mécaniques minutieusement décrites dans le traité comprennent les dispositifs à plectre qui pincent les cordes, comme sur le clavecin, à tangente qui frappe les cordes, comme sur les clavicordes, ou encore à marteau, comme sur les futurs pianos. Ce qui fait de ce clavicymbalum étonnamment un ancêtre médiéval du pianoforte. L'iconographie du clavicymbalum, provenant surtout du XVe siècle, indique une étonnante polyvalence dans sa construction. Ses représentations anglaises, sculptées en bois et en pierre, provenant de la cathédrale de Manchester ou de York, ressemblent à celles que nous trouvons dans des manuscrits, des vitraux, des sculptures partout en Europe, en France, Allemagne, Suède ou Croatie. Son cousin mystérieux, l'échiquier, apparaît dans les sources dès le milieu du XIVe siècle. Il pourrait bien s'apparenter au clavicymbalum, en raison de la ressemblance visuelle entre l'alternance des touches blanches et noires et la disposition d'un plateau de jeu d'échecs. Voici en tout cas comment peut sonner le clavicymbalum à cordes pincées, puisque de l'échiquier on ne sait rien de précis, dans une pièce de Conrad Paumann, Preambulum Super F, interprétée par Corinna Marti en 2019.

La pièce que nous venons d'écouter provient du Buxheimer Orgelbuch, un des premiers manuscrits en tablature pour clavier. Composé entre 1450 et 1470 par des scribes anonymes, ce livre d'orgue est arrivé entre les mains des moines de la Chartreuse de Buxheim, dans le district

S'il regarde de près le manuscrit de la pièce que nous venons d'écouter, on voit que la va supérieure, la plus ornée de toutes, est notée sur une portée de 7 lignes. Et non 5, comme aujourd'hui, ou 4 pour le chant grégorien. Sa notation ressemble à la notation moderne. Sous cette portée se trouvent deux autres voix sous forme de lettres. C, D, E, F, G, A, B. Correspondant aux notes Do, Ré, Mi, Fa, Sol, La, Si. Leur durée est implicite en fonction des signes rythmiques et de leur position sous la portée. Ainsi, il s'agit d'une notation musicale à deux systèmes. La portée pour la main droite et les lettres en dessous pour la main gauche, à lire en parallèle. Cela correspond, pour le principe, à la notation moderne pour clavier, mais avec des lettres. De telles tablatures auraient été créées dans le cercle des élèves de Paumann, sortant portant sa signature. MCC, Magistri Conradi Ceci. La relation entre l'élève et le maître se manifeste par la présence fréquente d'un arrangement suivi immédiatement d'un autre de la même pièce. Et au-dessus de ces nouvelles tentatives se trouve un commentaire du script principal. Atrux Emel, noch einmal, encore une fois. La contribution la plus significative de l'héritage de Conrad Paumann réside dans ses Fundamenti Organizandi, une méthode qui enseigne l'art de l'improvisation et de la diminution, c'est-à-dire l'enrichissement de la mélodie par des notes accessoires, ornementales. Je reviendrai sur le sujet de la diminution, appelé aussi glose, plus tard. Avec son traité, Paumann a fondé l'école allemande de clavier polyphonique, ce qui coïncide étonnamment avec son nom, dérivé de « bauen », « construire » ou « bâtir ». Parmi de nombreuses petites compositions de Paumann qui illustrent ses fondamenti, on trouve deux formes de préludes appelées « preambulum » et « redeuntes » que nous avons écoutées tout à l'heure et qui témoignent déjà d'une complexité et d'une expressivité remarquables. Alors que le préambulum, préambule, est basé sur les diminutions et un travail contrapuntique assez libre, rappelant les fantaisies dans la musique plus tardive, la voix improvisatrice de Redeuntes, du latin Redeo, revenir, richement diminuée, se fonde sur une note unique ténue dans le registre plus grave, une note qui revient constamment, en bourdon. C'est la note La, dans la pièce que nous allons entendre, son Redeuntes in La, jouée sur un clavicitérium, un autre petit instrument à clavier. Sur cet instrument, qui possède un mécanisme de cordes pensées, similaire à celui du clavicymbalum, les cordes sont disposées verticalement. Elles sont en boyau, ce qui donne un son plus doux, semblable à celui d'une harpe, contrairement aux cordes métalliques du clavicymbalum. C'est un des rares cas où un exemple réel de l'instrument de l'époque nous soit parvenu. Un clavicitérium daté de 1480, est visible aujourd'hui au Royal College of Music de Londres. Écoutons ce Redeuntes in La de Paumann au clavicitérium, interprété par Corinna Marti en 2009.

Cette quête des premières musiques pour clavier serait incomplète si l'on ne se tournait pas vers l'Italie, en particulier celle des 300 et 400, les 14e et 15e siècles. Prenons un poème de Simone Prudenzani,

Il Saporetto, littéralement le petit goût, écrit dans les années 1420. Autour de Noël, le signor Pietro Baldo organise un magnifique festin. Toute la noblesse du pays y est invitée. Et parmi celles-ci, le jeune courtisan Solazzo, fils de Buonare, un vieil ami de Pietro Baldo. C'est ce Buonare, le chroniqueur fictif du festin et alter ego de l'auteur du poème, qui nous raconte l'histoire des amusements de son fils Solazzo et de ses amis, dans la partie du poème intitulée « Mundus Placitus », un monde de plaisir. Les invités, dont Solazzo et ses amis, festoient, chassent, dansent et jouent de la musique. Les descriptions des mets raffinés et du banquet sont aussi abondantes que les énumérations des instruments de musique, des compositeurs et des morceaux joués. Manifestement, les événements de la pièce ne peuvent pas être pris au pied de la lettre comme une imitation d'un véritable festin de l'époque. Le poème est avant tout imprégné d'une forte expression hyperbolique. Néanmoins, il s'inspire d'une base réelle. L'inventaire des instruments de la cour correspond à l'iconographie et aux autres sources sur la vie courtoise du Trecento, tandis que le répertoire musical joué par Solazzo est identifiable dans des manuscrits italiens de l'époque. Voici par exemple un extrait du 47e sonnet du recueil. Il comporte de nombreuses références que j'expliciterai après la lecture du sonnet. Ce soir-là, il chantait des madrigaux, des chansons de l'aveugle à la manière de Pérouse, des rondelles françaises de Fra Bartolino et des Strambotti de Sicile, en toute royauté. Dans chacun, Solazzo était le principal, comme un être rempli de musique. Le ténor était porté par Fra Agostino et le contre-ténor par Maître Pierre de Juvinale. De Zaccaria, des cacci et des chansons, de Fra Biagio, d'autres œuvres étaient chantées, qui étaient des mélodies douces et bonnes. Dans ce sonnet, Pudenzani mentionne les rondelles françaises de Fra Bartolino, Bartolino da Padova, compositeur italien de la fin du Trecento, membre de l'ordre des Carmélites, comme on peut le voir sur une des images de l'époque, vêtu de l'habit de l'ordre. Un autre figurant de cette soirée musicale est Zaccaria, Antonio Zaccaro da Teramo, compositeur italien dont la musique est fortement influencée par l'art subtil français, un style de musique extrêmement raffiné de la fin du XVe siècle. Quant aux Strambotti et Cacci, ce sont des genres musicaux de l'époque. Voici une pièce que l'on pourrait imaginer avoir été jouée lors d'une de ces soirées festives. Un Alléluia, interprété par l'ensemble Mala Punica, sous la direction de Pedro Memelsdorf, en 2005.

Parmi les premiers vers de ce sonnet toujours, Prudenzani parlait des « canzons de cieco », « chansons de l'aveugle ». Dans ce contexte, la signification de ce surnom renvoie probablement aux chansons de Francesco Landini, célèbre organiste florentin du Trecento. Appelé aussi Cieco degli Organi, l'organiste aveugle, il s'inscrit dans une lignée de musiciens aveugles, très répandus à l'époque. Contemporain de Guillaume de Machaut en France, il est le compositeur le plus prolifique d'Ars Nova italien. Ses nombreuses ballate à deux et à trois voix sont au cœur de la vie musicale italienne de l'époque. Une autre coïncidence curieuse de la vie de Landini, ou plutôt de sa mort avec son collègue bavarois, est sa magnifique pierre tombale dans l'église San Lorenzo de Florence, un hommage glorieux à l'organiste par ses concitoyens. Ce bas-relief en marbre, richement décoré, montre l'organiste jouant de son petit orgue portatif, l'instrument dont l'utilisation par Landini est amplement attestée. Autour du bas-relief se trouvent ces lignes. Francesco, privé de la vue, mais doté d'un esprit habile en musique instrumentale, que seule la musique a placé au-dessus de tous les autres, a laissé ses cendres ici, son âme au-dessus des étoiles. Nous possédons encore d'autres images qui indiquent l'organetto comme l'instrument de prédilection de Landini. L'une de ces images provient du codex nommé Squarcialupi, un corpus de ballate, madrigaux et cacce du Trecento. À l'intérieur se trouve un portrait du compositeur, richement illuminé, couronné de lauriers, en cape rouge et en longue robe bleue, il joue de l'organetto. Cette illustration, incrustée dans une lettrine, figure en tête de la partie du manuscrit consacrée à son œuvre. Dans le manuscrit, deux autres lettrines, enluminées, montrent des organistes jouant de l'orgue portatif. La présence récurrente de l'organetto dans ce manuscrit témoigne de son importance au milieu du Florence du XIVe siècle. On trouve aussi des échos du passé mouvementé de cet instrument dans des sources littéraires. Par exemple, dans les nouvelles « Il paradiso degli Alberti » de Giovanni di Gioraro de Prato. L'auteur utilise des personnages réels plutôt que des personnages fictifs. Parmi ces personnages, Francesco Landini, dont le conte tire un parallèle avec l'histoire de François d'Assise. Le soleil se levait, réchauffant doucement la terre. Mille oiseaux chantaient. Francesco fut invité à jouer de son organetto pour voir si le chant des oiseaux diminuerait ou augmenterait avec sa musique. Dès qu'il commença à jouer, de nombreux oiseaux se turent d'abord. Puis, ils redoublèrent leur chant et, chose étrange, un roussillon vint se percher sur une branche au-dessus de sa tête. Lorsqu'il eut fini de jouer, la question fut posée de savoir si un animal avait le pouvoir d'écouter plus qu'un autre, étant donné que le rossignol semblait percevoir la douceur et l'harmonie de Francesco plus que tout autre oiseau présent. Voici une ballade de Landini, à deux voix, Giovanni Vacca, jouée donc sur son instrument de prédilection, l'organetto, par Christophe Deligne.

Revenons sur le poème Il Saporetto de Simone Prudenzani. C'est une source exceptionnelle car toutes les familles d'instruments de musique y sont citées. Instruments à cordes pincées, luth, harpe, guiterne, citole, à cordes frottées, rebec, vielle, instruments à vent comme flûte et à fond, instruments à clavier, menacordo, qui ici signifie le clavicorde, et organi, des orques, sans plus de précision. Cette énumération extrêmement détaillée de l'inventaire musical de la cour de Pietro Baldo ne s'arrête pas là. La liste continue encore. L'orgue portatif que nous venons d'entendre se cacherait dans des sonnets sous le nom organi frameni, orgue de Flandre. La différence entre les deux types d'orgues, l'orgue portatif et les orgues plus grandes, qui nécessitaient à cette époque au moins deux musiciens, celui qui actionne les touches et celui ou ceux qui manient la soufflerie. Cette différence est clairement indiquée dans un inventaire des archives de Medici, daté de 1456. Une orgue nous dit cagne à due mani, un orgue avec des tuets à deux mains, c'est-à-dire un orgue positif, est répertorié dans l'inventaire aux côtés de l'orgue portatif, plus petit, nommé orgue flamand à une main. Dans le verset de Prudenzani qui mentionne l'organetto, cela se joue en plus de pièces non identifiées, une pièce vocale à trois voix, intitulée « Ami tout doux » de Pierre de Moulin, un compositeur parisien du milieu du XIVe siècle, contemporain de Lantini. Ces pièces sont interprétées à l'organi frameni, l'orgue flamand, c'est-à-dire à l'organetto, en solo. Ce type de réalisation purement instrumentale de la musique vocale est attesté, en plus de sources littéraires, par certains manuscrits musicaux qui nous sont parvenus, comme le Buchsheimer Orgelbuch, évoqué au début de ce voyage musical, ou encore le Codex Faenza, une source italienne notée entre 1410 et 1420, presque au même moment que le poème de Prudenzani. D'autres pièces encore, jouées au cours du festin imaginaire, pièces vocales à l'origine, peuvent être interprétées par un mélange de chanteurs et d'instrumentistes. Dans un sonnet évoquant la soirée de Noël, les musiciens se réunissent pour chanter et jouer ensemble. Notre protagoniste Solazzo rejoint le chœur, puis joue de l'orgue. La vieille des Vêpres, tous étaient présents. C'était Noël, une fête solennelle. Là où les chanteurs se réunissaient, certains pour jouer, d'autres pour chanter en chœur. Solazzo, au début, fit sa demeure avec les ténoristes, soutenant le contre-chant. Puis, il lui fallut jouer des orgues, car tous l'en prièrent. Ces témoignages littéraires attestent de la liberté d'interprétation et des choix instrumentaux propres à cette époque. La musique qui est écrite dans la plupart des cas pour voix peut être également interprétée en solo par un instrument polyphonique, un ensemble instrumental ou encore un ensemble mélangeant chanteur et instrumentiste, laissant le choix d'instrument à notre imagination, pour autant qu'ils aient existé à l'époque, bien entendu. Les tablatures instrumentales du Buchsheimer Orgelbuch et du Codex Faenza, richement ornementées, nous en donnent des exemples. Écoutons Nonna el suo amante, sans son bien-aimé, un madrigal de Jacopo de Bologna, qui fut probablement le maître de Lanzini, inspiré par un poème de Pétrarque. Son intubulation, autrement dit son arrangement en tablature pour clavier, provenant du Codex Faenza, et interprété ici par Corinna Marti, au clavicembalum solo.

J'évoquais au début de cette émission l'art de la diminution ou de la glose. Ces techniques occupent une place centrale dans la pratique claviériste de l'époque et plus largement dans toute la pratique instrumentale. Pour mieux les comprendre, on peut chercher à les comparer à d'autres pratiques non musicales. Imaginons un folio d'un manuscrit médiéval richement illuminé, l'information principale, qu'il s'agisse d'un texte ou d'une image, au centre du folio, est souvent accompagnée de décorations marginales. Ornements raffinés, inscriptions, figures animales ou humaines fantaisistes, souvent porteuses de significations symboliques. Leur but est de commenter, d'illustrer, d'expliquer ou de compléter le texte principal. Ou, au contraire, cela arrive, de le critiquer. Le rôle de la diminution musicale, appelée également glose, est similaire. Elle commente, explique, complète ou parfois même contredit la mélodie originale. On obtient une nouvelle mélodie par le moyen de variations qui prennent la place de la mélodie ancienne. Ces longues notes diminuées, en valeur plus petite, créent une ligne mélodique plus complexe, de caractère plutôt improvisé, parfois virtuose. Le Codex Faenza, tout comme le Buxheimer Orgelbuch du début de notre voyage, sont des exemples extraordinaires de cette pratique, des exemples qui nous sont parvenus du XVe siècle, soit 200 avant le traité des gloses de Diego Ortiz, une référence pour tous les adeptes de la musique ancienne. Les diminutions de la voix supérieure du Faenza sont parfois si denses que la mélodie originale devient difficile à reconnaître. Le texte littéraire de la pièce originale disparaît, si bien que seul l'incipit, au début de la composition, permet d'en identifier les origines. Sans texte, la musique, enrichie par tous ces fioritures, semble avoir développé une vie propre. C'est peut-être pourquoi, dans certaines pièces du manuscrit, les incipits manquent. La musique instrumentale commence à gagner en autonomie. Néanmoins, les échos des paroles, cachés sauf pour le véritable connaisseur, résident toujours derrière ces embellissements, ajoutant une touche de mystère et de charme. Voici pour illustrer cela les gloses de Faenza dans une version de Mala Punica, sous un exemple de magnifique Kyrie, Cunti Potens Geni Tortaeus. La pièce fait partie d'une messe destinée à des occasions d'une importance liturgique particulière. Il est ici interprété par un ensemble de voix d'hommes en clavicymbalum, le petit ancêtre du clavecin, anor portatif et anor gothique.

Même si les premières tablatures pour clavier remontent au Codex Rothersbridge, une source anglaise datant d'environ 1360, le Codex Faenza et le Buxheimer Orgelbuch restent des corpus exceptionnels de la musique pour clavier du XVe siècle. Ils représentent les véritables traités de munitions, les premiers, et d'improvisation instrumentale, ouvrant la voie à toutes ces pratiques, tant pour le clavier que les autres instruments, pendant les siècles. L'évolution vers la possibilité de ce qu'on appellera beaucoup plus tard une musique pure, instrumentale, et non associée à un texte, marque tout le XVe siècle. Dans son poème « Champion des dames », le poète Martin Lefranc offre l'un des meilleurs témoignages de cette évolution vers l'autonomie de la musique instrumentale. Dans ce poème datant de 1440, le poète affirme « L'art musical ne fut pas si authentique qu'il est au temps de maintenant. » Il loue ensuite du Fahy Ben Choix deux des plus célèbres compositeurs franco-flamands de son temps, qui surpassent pour lui tous leurs prédécesseurs. C'est ce que montre le célèbre image de leur rencontre, l'un et l'autre présentés avec leurs instruments. Du Fahy avec un organetto, Ben Choix avec une hague brutique. Puis, il passe aux instrumentistes modernes, qui dépassent tous les compositeurs précédents, et même Orphée. Ainsi, au sommet de cette hiérarchie musicale se trouvent deux violistes aveugles de la cour de Bourgogne, dont les improvisations rendent, dit-il, honteux du Fahy Ben Choix, incapable de créer une mélodie si belle. Voici un extrait du poème dans une traduction libre de l'ancien français. Tu as entendu les aveugles jouer à la cour de Bourgogne, n'est-ce pas? Certainement oui. Y a-t-il jamais telle besogne? J'ai vu Ben Choix avoir honte et se taire devant leur rebec. Et du Fahy, dépité, fronçait le sourcil, car il n'y a pas de mélodie aussi belle. Malgré cette floraison de l'art instrumental, nombre des instruments de musique que nous avons écoutés aujourd'hui sont tombés en désuétude dès les siècles suivants. Parmi eux, l'organetto, dont le témoignage devient de plus en plus rare après l'an 1500. L'instrument semble vivre ses derniers jours sur une toile de Raphaël, l'extase de Saint-Cécile. La sainte saisit au moment de l'extase divine, contemplant la musique céleste représentée par un groupe d'anges, elle renverse le petit orgue, son arc-trébuche, vers le sol. D'autres instruments, en se transformant, continuent de jouer un rôle majeur. Le clavicymbalum, avec son mécanisme qui pince les cordes, avec un plectre, évolue pour devenir le clavecin. Pour revenir au point de départ de cette émission, 50 ans après la révolution de l'imprimerie, à Nuremberg, au milieu du XVe siècle, et après les premiers fruits de cette révolution, tels que l'incunable chronique de Nuremberg, avec ses magnifiques gravures, apparaissent enfin les premiers imprimés musicaux. La première capitale de l'imprimé musical se situe à Venise, avec l'Odécaton, un recueil de chansons profondes publié par Petrucci en 1501. 9 ans plus tard, c'est toujours à Venise qu'est imprimé le premier recueil d'intubulation pour clavier, Frottole intabulate da suonare organi, publié par André Antico. Au cours du XVIe siècle, d'autres centres importants de l'édition musicale émergent toujours à côté de Venise. Lyon, avec Savoie Mercier et Jacques Moderne, Paris, Amsterdam. Nous écoutons pour finir une pièce de Hugh Ashton, compositeur anglais, dont la musique est associée à la cour de Henri VIII, au milieu du XVIe siècle donc. La pièce, appelée « Masque », un « ground », c'est-à-dire une variation sur une basse obstinée, est ici interprétée par l'ensemble Test Solo, dans une optique qui vise à explorer les frontières entre les claviers anciens et le répertoire moderne. D'où le choix d'un organetto et d'un clavicymbalum à marteau, deux instruments alors en voie de disparition, à côté d'une harpe Renaissance très en vogue à cette époque.